0: Ouais, bref, ça pourrait, ça pourrait.
1: Yes,
0: Il
1: my
0: faut
1: dear
0: pas qu'on
1: brother.
0: va parler, puis il y a Bob Marley, No Woman, No Cry. Comment t'as, comment
1: Yes, I arrest her. Great one. No man, no woman, no cry.